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Allez, c'est Céd, on est en direct. Bah, je suis à Ostende, sur le port, à Ostende. Et je crois que ce midi, je vais manger une bonne casserole de moules. Eh ouais, comme beaucoup de monde, c'est les congés, les vacances d'été. Et j'espère que vous les passez en Belgique, hein, que ce soit dans les Ardennes ou à la mer, pourquoi pas. Ici, on est à Ostende. Et les moules viennent d'arriver, là. Elles viennent de sortir de Zélande. Et donc, on va se manger une bonne casserole de moules à midi avec des frites. Et ça va le faire. Voilà. Alors si vous êtes comme moi, vous êtes à la mer du Nord, bonne moule frite et bonne plage après-midi. Donc voilà, c'est le plan parfait. Allez, bonnes vacances à tous, bon congé et on continue forcément en musique pour ambiancer tout ça avec Radio Extra Mix.

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Ce sera sur radioextramix.be. Voilà. Comme ça, vous êtes au courant. Allez, plus d'infos. 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N'hésitez pas. Bonne écoute.

Alors bienvenue dans le Morning Sun sur Radio Extra Mix. Alors tous les matins de l'été, la direction de Radio Extra Mix m'a demandé d'animer et de faire le Morning Sun tout l'été avec vous sur Radio Extra Mix. J'ai même pas besoin de vacances, ben non. Alors j'ai décidé de vous prendre avec vous à Saint-Trope. Et là on est sur la plage de Saint-Trope. Voilà. Bon, en attendant, j'étais posé tranquille sur le transat et je me suis dit Et je vais aller faire un petit tour sur les réseaux sociaux, Insta, Twitter, Facebook et autres. Et je vois la page de la radio, Radio Extra Mix, et franchement, vous êtes pas mal. Pas mal à aimer cette page, mais n'hésitez pas, cliquez, mettez un pouce, le pouce j'aime, et suivez notre page Radio Extra Mix sur les réseaux sociaux, parce qu'en même temps, il y a Facebook et Insta qui sont jumelés, donc voilà, n'hésitez pas. Mettez un petit j'aime, ça fait toujours plaisir, et vous aurez toute l'actu de Radio Extra Mix. Et vous nous... Qui sait, je vais peut-être poster une photo en direct. Voilà, je voulais faire une petite photo. Voilà, c'est fait. Et je vais la poster sur la page Radio Extra Mix, sur la plage, à Saint-Trope. Allez, bonne écoute sur Radio Extra Mix. On continue en musique.

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Eh, c'est toujours Ced. Eh ouais, je suis toujours là pour le Morning Sun tous les matins sur Radio Extra Mix. Et j'ai envie de vous parler des moyens pour écouter Radio Extra Mix. Parce que, voilà, ici je suis à Saint-Trope, on est sur la plage. J'ai envie d'écouter Radio Extra Mix. Qu'est-ce que je fais? Eh ben ouais, partout en Europe, je peux l'écouter via l'application Radio Line, Radio Belgium ou Radio Box. N'hésitez pas. 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Voilà. Il y a les applications. 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Vous tapez dans le moteur de recherche Extramix. Et oui, vous pourrez lancer la radio et nous écouter partout. Eh ouais, Radio Extramix vient avec vous en vacances. Eh ouais, je suis à Saint-Trope là et j'écoute la radio. Allez, radioextramix.be pour toutes les infos. On continue en musique. Et on arrive tout de suite. Allez, je vais faire un petit plongeon là. Allez, hop, plouf.

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Toujours dans le Morning Sun sur RadioExtraMix.be. Je voudrais tout simplement vous parler du Top Electro. Eh ouais, le Top Electro vous donne rendez-vous tous les vendredis de l'été également avec Minix de 19 à 20 heures. Le Top Electro, le meilleur des sons électro, le classement du Top 10 électro, c'est tous les vendredis de 19 à 20 heures. Évidemment, tout l'été également. Allez, on continue dans le Morning Sun jusqu'à 11 heures en musique. Évidemment, le meilleur du son de l'été.

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0: Ah là là, qu'est-ce qu'il fait bon.
1: Ah oui, j'espère que vous avez passé une excellente nuit. En tout cas, j'ai les yeux qui collent. On a fait la fête hier soir, on a fait un barbecue. Et franchement, j'ai eu dur ce matin. Allez, on est toujours dans le morning sun. Le soleil, lui, en tout cas, il est réveillé. Il est là, il est bien là, il commence bien à taper. Et le morning sun, c'est jusqu'à 11h. Allez, on va essayer de tenir jusque là avec le meilleur des sons de l'été. Évidemment, sur votre radio, Radio Extra Mix.

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1: Bonjour à tous et bienvenue dans l'agenda de l'été sur votre radio et uniquement sur Radio Extreme X. N'oubliez pas, c'est à 8h30, 12h30 et 18h30 sur votre radio. Voilà. Alors, on débute cet agenda avec tout simplement un événement Radio Extreme X, puisque ce vendredi, je vous donne rendez-vous pour une émission spéciale, puisque samedi... Ah ouais, ce week-end, c'est férié deux jours. Ah ouais, ce samedi, c'est jour férié, c'est le 15 août. Eh oui, et donc, il dit jour férié, dit veille de jour férié, dit Rétro Club sur Radio Extreme X. Je vous donne rendez-vous vendredi à partir de 20h pour tout simplement Rétro Club avec aux commandes des platines. On va retrouver Moïse, Fifi et ils ont une invitée, c'est Maëlle. Elle sera là pour un set sur Radio Extreme X dans Rétro Club. Donc voilà, ce sera ce vendredi à partir de 20h. Voilà. Alors, on va continuer avec les événements du 15 août évidemment et on va commencer avec les événements dans la région de la Haute-Seine avec le 15 août, on le dit comme ça, le 15 août à Steenkerk. C'est du côté Steenkerk hein, pour les locaux, du côté dans la région de la Haute-Seine, à côté entre Rebec, Braine-le-Comte et Enghien, on va dire ça. Et donc le 15 août à Steenkerk, mais il y a un jour en moins cette année, bah bon voilà, c'est comme ça parce que le 15 août tombe un samedi. Mais donc au programme des festivités, bah, ça commence ce vendredi à partir de 19h30 pour l'ouverture de la soirée donc ce vendredi avec une soirée animée par Maltic et DJ Fanks aux commandes des platines. Donc voilà, n'hésitez pas, grosse soirée, bal populaire là-bas pour tout simplement ce vendredi 14 août. Ce samedi 15 août, ben là ça commence avec dès 11h avec l'apéro villageois. À 14h, ce sera le début des jeux intervillages. Et à 18h, la guinguette d'après-jeu. Donc voilà, c'est pour samedi. Dimanche, là ça continue également dès 11h avec l'apéro villageois. Le repas villageois midi évidemment. Et puis l'apéro lampion à partir de 19h. Donc voilà, 3 jours de folie du côté de Steenkerk pour les festivités du 15 août. Vous allez me dire que, voilà, le Farmer Run n'est pas là, mais c'est parce qu'il manquait un jour, donc du coup le Farmer Run sera présent plus tard dans l'année, ce sera au mois de septembre. Donc voilà, soyez au taquet pour les infos. Donc voilà, plus d'infos, 15 août Steenkerk, vous allez le trouver très facilement sur Facebook. Voilà, sinon le club, une organisation du club 74-91, bien évidemment comme chaque année. On continue avec les événements du 15 août du côté de Ittre, dans la région de la Haute-Seine toujours, et du côté de Ittre, tout simplement au programme 2 jours de folie à Ittre pour le 15 août, et ça commence vendredi avec 2 jours de folie, donc ça commence vendredi 14, donc c'est-à-dire à partir de 16h, des concerts sur la place derrière l'église, on va dire ça comme ça, à Ittre. Et il y aura notamment de la scène, on va dire ça, sur scène, on aura notamment Van Latens, il y aura Diego Straz, Electric Chateau, Day of Pilot, Steve Austin, il y aura aussi Amato et Marguerite. Et ça, c'est pour clôturer, ce sera un set de ces deux DJ. Ce sera tout simplement à partir de 23h. Le 15, ça continue, samedi, avec le bal des enfants à partir de 14h. À 15h, ce sera tout simplement la fanfare Sunbrace. Il y aura à 16h, Tussi. 18h, Joe Malquez. Il y aura à 19h30, le groupe Hock. Hockey Panda. Et alors à 21h30, le duo Tuo Dot, je pense que c'est comme ça qu'on le dit. Et pour terminer la soirée, DJ Steve, comme la tradition le veut là-bas du côté de Ittre, le 15 soir, c'est DJ Steve qui prend le contrôle des platines. Donc voilà, plus d'infos, vous tapez le 15 en chiffres, enfin Ittre 15 en chiffres.be ou sur Facebook, vous allez le trouver très facilement. Et bonne festivité du 15 août à vous tous évidemment, puisqu'il y en a beaucoup qui vont fêter ça tout simplement dans la région. On continue avec un événement local aussi ce week-end, c'est un peu plus lointain, c'est du côté de Boussu, c'est tout simplement le Foot Festival Team Grolard qui aura lieu à Boussu comme chaque année. Et on en parle parce que c'est un chouette événement avec pas mal de food trucks, énormément de food trucks là-bas. Des concerts DJ, il y aura plus de 17 food trucks, des concerts DJ tout au long du week-end. Donc voilà, il y aura notamment commandé platine, DJ Twins V, il y aura Remse Aurel, il y aura également Hugo, Papi Jumper, Francesco Mara d'ailleurs là-bas, du côté de la Team Renard, et alors aussi le groupe Croner, Borin. Donc voilà, n'hésitez pas, c'est du côté de Boussu pour la Team Grolard. On continue avec un événement du côté de Mons, c'est au Tango Factory où NRZ de Radio Extremix et d'ABS vous donne rendez-vous tout simplement pour une soirée du côté du Tango Factory à la place du marché aux herbes à Mons, en mode drum and bass, hardcore and more, là-bas pour la soirée Time to Drum and Core and More, là-bas du côté de le Tango Factory, place au marché aux herbes à Mons, et c'est ce vendredi 14 à partir de 21h pour fêter le 15 août là-bas du côté de Mons également. Alors on continue avec les clubs qui se transforment en terrasses, c'est comme ça tout simplement depuis le début de l'été. Ben oui, puisque voilà, les clubs ils s'adaptent, ils ont un peu chaud, donc du coup ils sortent la terrasse. Et donc du côté du Dr Jack, ça se transforme en la terrasse des Arches depuis le début de l'été. Et la terrasse des Arches est ouverte évidemment ce week-end. Vendredi ce sera la shoot thérapie, vendredi 14, donc si vous savez pas quoi faire après Ytre, direction la terrasse des Arches. Et puis tout simplement samedi 15 c'est la soirée Jackito, la soirée latino afrobeats de la terrasse des Arches, tout simplement ce samedi 15 à partir de 18h, s'il me semble, ça ouvre les portes à partir de 18h. Plus d'infos sur Facebook Les Arches, vous allez le trouver très facilement. Alors on continue avec le Capitaine dans la région de Tournai, juste pour vous dire que le Capitaine est fermé ce week-end. Et ouais, la patronne est partie en vacances. Bah oui, mais le Capitaine nous donne rendez-vous le 22 août pour l'anniversaire de K-Style. On en reparlera évidemment la semaine prochaine, donc voilà. Plus d'infos capteretten.com. On continue avec le Zoo Club qui lui est ouvert ce samedi 15 août avec une soirée Dots et Vita. Il y aura Check Vince et Fashion aux commandes des platines en mode hip-hop, R&B, afro, chata. Donc voilà, n'hésitez pas. Plus d'infos zooclub.be. On continue avec le Bouddha Rouge dans la région de Mons. Et lui là, c'est un long week-end. Déjà, ça va commencer ce mercredi 12. Ce mercredi 12, juste avant l'éclipse. Ben ouais, et vous pourrez la vivre là-bas du côté du Bouddha Rouge. C'est tout simplement la Ibiza Pulse Party ce mercredi à partir de 14h. Entrée gratuite et ce sera avec Divilio, Enzo Postiga et Pepe aux commandes des platines. Ça, c'est tout simplement ce mercredi. Ça continue ce samedi avec une Pulse Party XXX. Tout simplement, ce sera donc vendredi 14 août. Oui, vendredi 14 août, oui, de 3 jours d'ouverture d'ailleurs pour le Bouddha Rouge. Pulse Party XXL, pardon, du côté du Bouddha Rouge avec aux commandes des platines. J'espère que je vais trouver. Il y aura pas plus d'infos sur les DJ, mais en attendant, ce sera ouvert à partir de 14h jusqu'à 22h. Veille des jours fériés là-bas du côté du Bouddha Rouge ce vendredi 14 août avec au programme piscine, musique, cocktail et good vibe. Donc voilà, n'hésitez pas. C'est du côté du Bouddha Rouge et ça continue également ce samedi avec la nuit des célibataires là-bas. Entrée gratuite pour tous avant minuit et ce sera ambiancé par Divilio et Pepe. Donc voilà, plus d'infos bouddharouge.be sur Facebook, vous allez le trouver très facilement. On continue avec l'Escape Underground du côté de Liège où ce vendredi à l'Escape ce sera DJ Furo aux commandes des platines avec Nocide. Ils seront là-bas aux commandes des platines ce vendredi et ce samedi ce sera la soirée du 15 août, on va dire ça comme ça, avec l'ouverture des portes à 22h et il y aura notamment commandes des platines, Nocide, Vidi, NRZ et Pandaxit. Donc n'hésitez pas, en mode acid techno là-bas du côté de l'Escape Underground. Et donc NRZ, vous pouvez le retrouver vendredi au Tango Factory et samedi à l'Escape Underground. Donc voilà, deux soirées en perspective vraiment bien. Donc voilà, et alors on termine avec le Fuse du côté de Bruxelles. et au Fuse, ouverture deux jours. Eh ben oui, avec deux jours fériés vendredi. Vous allez retrouver là-bas dans le Room 1 One Morning. Il y aura Régal 86, il y aura Andy Martin, Clara D et Amalie. Et ça, c'est pour la scène le Room 1. Et dans la scène Motion, il y aura Ray Elliott, Cuba et alors Dana Kurt. Donc voilà, ça c'est tout simplement ce vendredi. Et samedi, ça continue évidemment en Fuse, c'est ouvert. Avec dans le Room 1, Hegazon, il y aura Sterak, Steve, Retchmad et Rosati, Soulman et voilà. Donc voilà, et alors dans la scène Motion, Kenji. Ina, c'est pas le même, hein, et Violti et Happy. Donc voilà, n'hésitez pas, c'est pour le Fuse. J'espère que j'ai bien prononcé. Enfin voilà, excusez-moi si. Voilà. Donc plus d'infos, fuse.be. 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On en parle évidemment la semaine prochaine dans l'agenda de l'été. Voilà, on se laisse ici. On se retrouve la semaine prochaine. Et d'ici là, comme dirait l'autre, écartez les orteils, évidemment, sur votre radio, radioextremix.be. Allez, on continue en musique. Et c'est toute la journée, 24h sur 24 et 7 jours sur 7 sur radioextremix.be. C'est la musique non-stop. C'est parti, on continue. Allez, écartez les orteils, hein, comme dirait l'autre.
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Ah, qu'est-ce qu'on est tranquille au bord de la rivière. Vous êtes peut-être au bord d'une rivière dans les Ardennes en Belgique, hein, le long de la Semois ou autre, hein, le long de la Meuse ou de la Lesse par exemple. Peut-être que vous allez prendre le kayak et faire la descente de la Lesse. Eh ben, bonne descente en tout cas. Amusez-vous bien en famille. En tout cas, restez bien en Belgique pour passer ces vacances d'été. Eh ouais, les vacances d'été, il y a moyen de les passer en Belgique. On a plein de points d'eau exceptionnels en Belgique. La descente de la Lesse avec il y a la grande descente et la petite descente avec le kayak en famille, ça le fait. Et alors, on a aussi les lacs de l'Oder et autres. Donc voilà, il y a moyen de faire la fête et passer des vacances en été en Belgique. Voilà. Allez, on est sur Radio Extra Mix, on est toujours dans le morning de l'été. Bonnes vacances à tous. Et si vous allez faire la descente de la Lesse, n'hésitez pas à retourner votre collègue dans l'eau. Allez, on continue en musique sur Radio Extra Mix.

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J'espère que vous passez une excellente matinée à l'écoute de Radio Extramix et les meilleurs du son de l'été, évidemment, sur Radio Extramix. C'est de commande de la radio. On est ensemble jusque 11h pour passer cette matinée et monter en température, forcément, puisque la température va monter, vu que c'est l'été. Allez, on continue en musique.

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Allez, on est toujours dans le Morning Sun sur Radio Extra Mix. 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Je vous donne rendez-vous tous les samedis. Allez, si pas samedi, on continue en mode 100% dance de l'été. C'est tout de suite sur votre radio, radioextramix.be.

Eh ouais, la Retro House, vous connaissez, on est toujours dans le Morning Sun. Dans le Morning Sun, comme chaque matin de l'été. 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Allez, on continue sur radioextravix.be et en musique.

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Morning Sun sur Radio Extra Mix de 6h à 11h, évidemment. Et je voudrais vous parler d'un petit truc sur radioextramix.be. Si vous écoutez radioextramix.be et vous avez envie de choisir un morceau qui voudrait passer, que vous voudriez qu'il passe dans les minutes qui suivent sur Radio Extra Mix, eh ben c'est faisable. N'hésitez pas, c'est musique à la demande. Vous allez sur le site radioextramix.be et vous allez dans le clic musique à la demande. Vous cliquez sur le petit lien et puis vous choisissez un morceau, vous faites une recherche d'un morceau que vous connaissez, vous le soumettez avec votre nom et un petit message. Comme ça, on peut en discuter entre nous. Et dans les minutes qui suivent, normalement, votre morceau passera à la radio. Eh ouais, la musique à la demande, c'est uniquement sur radioextramix.be. Eh ouais, c'est pas beau tout ça. Allez, même l'été, on revient juste après. Peut-être avec le morceau que vous auriez choisi. Bah ouais, sur radioextramix.be, on arrive dans un instant.

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Allez, toujours dans le 11-15h, c'est Minix avec vous, hein, bah oui, sur Radio Extra Mix. Je vais vous parler d'une émission hein, que vous connaissez bien, c'est Ardennes, c'est un tout les jeudis, mais bon, pour cet été, ils ont changé un petit peu l'horaire, ça commence de 19h à 22h, et bah oui, hein, donc ils ont voulu tester ça pour l'été, 19h-22h, c'est Ardennes le jeudi, avec l'équipe d'Ardennes, Billy Boy, c'est DJ Pof, donc voilà, pour ceux qui veulent, n'hésitez pas. Donc c'est sur Radio Extra Mix le jeudi à partir donc de 19h, et bah ouais, je laisse place donc avec mon émission New Times, qui normalement, en temps normal, bah oui, et là, bah New Times est en congé durant ces deux mois d'été aussi. Donc voilà, ça c'est pour la programmation du jeudi et de la semaine pour 19-20h, voilà, avec New Times. Allez, en tout cas, je laisse place à la musique, ça arrive d'ici quelques instants sur Radio Extra Mix. Passez une excellente début d'après-midi avec le 11-15h.

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toujours sur Radio Extreme X. Je suis présent avec vous à qu'est-ce que je raconte, du lundi au vendredi. Bah ouais, bah non, voilà, on s'amuse, c'est bien, c'est l'été, c'est cool, c'est sympa, j'espère que vous profitez bien, bah ouais, sur votre terrasse, ou à la plage, pourquoi pas, en écoutant Radio Extreme X. Bah ouais, c'est vrai que c'est compliqué la plage en ce moment, on va dire plutôt chez vous, sur votre terrasse, au soleil, en plus il fait chaud, c'est canicule, donc voilà, faut en profiter les amis. Allez, en tout cas du très bon son, hein, qu'on écoute ici derrière, Adriatic avec Marino Canal, franchement, moi j'adore ça, hein, il est dans la programmation de Radio Extreme X, en plus avec son titre Home ici, qu'on s'écoute derrière, c'est une pépite pour moi, j'adore. Il était dans le top électro, donc voilà, franchement, c'est mon petit kiff du moment. Allez, en tout cas, les amis, on est ensemble jusqu'à 15h. Ah ouais, qu'est-ce qu'on va faire jusqu'à 15h? Ah bah, il y a plein de choses à faire. 11-15h, c'est Minix avec vous, comme chaque jour de la semaine, du lundi au vendredi. Allez, on passe à la suite.

Allez, toujours sur Radio Extra Minix, c'est Minix avec vous, comme vous l'entendez ici derrière, c'est du bon son Dive Storm, ah ben oui, avec son dernier titre, enfin, un des derniers qu'il a sorti, Gravity. Franchement, que du bon, que du lourd, n'hésitez pas à le rejoindre tout simplement sur, Beatport en tapant Dive Storm. Franchement, ça ferait bien plaisir, j'en profite pour lui faire un petit big up et une petite pub. Donc voilà, Dive Storm qui sort vraiment des excellents sons. Vous pouvez le retrouver dans Club Dance Summer du vendredi au samedi 20-22. Mais vous allez le retrouver forcément une fois par mois dans cette émission. Et après, dès le mois de septembre dans Club Dance. Donc voilà, n'hésitez pas à le retrouver. Franchement, que du bon, que du lourd. Et il faut supporter ça. Donc voilà, parce que c'est vraiment un artiste made in Belgium. Et bien sûr, Radio Extra Mix. Donc voilà, franchement, Dive Storm. Vous pouvez le retrouver aussi sur le label Deep House Belgium. Donc voilà, n'hésitez pas à le retrouver là-dessus. Je vous laisse. On se retrouve tout à l'heure. Ben oui. Et Dive Storm, ce sera tout de suite dans la programmation de Radio Extra Mix. A tout à l'heure.

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1: Bonjour à tous et bienvenue dans l'agenda de l'été sur votre radio et uniquement sur Radio Extreme X. N'oubliez pas, c'est à 8h30, 12h30 et 18h30 sur votre radio. Voilà. Alors, on débute cet agenda avec tout simplement un événement Radio Extreme X, puisque ce vendredi, je vous donne rendez-vous pour une émission spéciale, puisque samedi... Ah ouais, ce week-end, c'est férié deux jours. Ah ouais, ce samedi, c'est jour férié. C'est le 15 août. Eh oui. Et donc, il dit jour férié, dit veille de jour férié, dit Rétro Club sur Radio Extreme X. Je vous donne rendez-vous vendredi à partir de 20h pour tout simplement Rétro Club avec aux commandes des platines. On va retrouver Moïse, Fifi et ils ont une invitée, c'est Maëlle. Elle sera là pour un set sur Radio Extreme X dans Rétro Club. Donc voilà, ce sera ce vendredi à partir de 20h. Voilà. Alors, on va continuer avec les événements du 15 août évidemment et on va commencer avec les événements dans la région de la Haute-Seine avec le 15 août, on le dit comme ça, le 15 août à Steenkerk. C'est du côté Steenkerk hein, pour les locaux, du côté dans la région de la Haute-Seine, à côté entre Rebec, Braine-le-Comte et Enghien, on va dire ça. Et donc le 15 août à Steenkerk, il y a un jour en moins cette année, bah bon voilà, c'est comme ça, parce que le 15 août tombe un samedi. Mais donc au programme des festivités, ça commence ce vendredi à partir de 19h30 pour l'ouverture de la soirée, donc ce vendredi, avec une soirée animée par Maltic et DJ Fanks aux commandes des platines. Donc voilà, n'hésitez pas, grosse soirée, bal populaire là-bas pour tout simplement ce vendredi 14 août. Ce samedi 15 août, ben là ça commence avec dès 11h avec l'apéro villageois. À 14h, ce sera le début des jeux intervillages. Et à 18h, la guinguette d'après-jeu. Donc voilà, c'est pour samedi. Dimanche, là ça continue également dès 11h avec l'apéro villageois. Le repas villageois midi évidemment. Et puis l'apéro lampion à partir de 19h. Donc voilà, 3 jours de folie du côté Steenkerk pour les festivités du 15 août. Vous allez me dire que, voilà, le Farmer Run n'est pas là, mais c'est parce qu'il manquait un jour, donc du coup le Farmer Run sera présent plus tard dans l'année, ce sera au mois de septembre. Donc voilà, soyez au taquet pour les infos. Donc voilà, plus d'infos, 15 août Steenkerk, vous allez le trouver très facilement sur Facebook. Voilà, sinon le club, une organisation du club 74-91, bien évidemment comme chaque année. On continue avec les événements du 15 août du côté de Ytre, dans la région de la Haute-Seine toujours, et du côté de Ytre, tout simplement au programme 2 jours de folie à Ytre pour le 15 août, et ça commence vendredi avec 2 jours de folie, donc ça commence vendredi 14, donc c'est à dire à partir de 16h, des concerts sur la place derrière l'église, on va dire ça comme ça, à Ytre. Il y aura notamment de la scène, on va dire ça, sur scène, on aura notamment Van Latens, il y aura Diego Straz, Electric Chateau, Day of Pilot, Steve Austin, il y aura aussi Amato et Marguerite. Et ça, c'est pour clôturer, ce sera un set de ces deux DJ. Ce sera tout simplement à partir de 23h. Le 15, ça continue, samedi, avec le bal des enfants à partir de 14h. À 15h, ce sera tout simplement la fanfare Sunbrace. Il y aura à 16h Tussi. 18h Joe Malkes. Il y aura à 19h30 le groupe Hawk. Hockey Panda. Et alors à 21h30 le duo Tuo Dot, je pense que c'est comme ça qu'on le dit. Et pour terminer la soirée, DJ Steve, comme la tradition le veut là-bas du côté de Ytre, le 15 soir, c'est DJ Steve qui prend le contrôle des platines. Donc voilà, plus d'infos, vous tapez le 15 en chiffres, enfin Ytre 15 en chiffres .be ou sur Facebook, vous allez le trouver très facilement. Et bonne festivité du 15 août à vous tous évidemment, puisque il y en a beaucoup qui vont fêter ça tout simplement dans la région. On continue avec un événement local aussi ce week-end, c'est un peu plus lointain, c'est du côté de Boussu, c'est tout simplement le Food Festival Team Grolard qui aura lieu à Boussu comme chaque année. Et on en parle parce que c'est un chouette événement avec pas mal de food trucks, énormément de food trucks là-bas. Des concerts DJ, il y aura plus de 17 food trucks, des concerts DJ tout au long du week-end. Donc voilà, il y aura notamment Commande des Platines, DJ Trance V, il y aura Rems et Aurel, il y aura également Hugo, Papy Jumper, Francesco Mara d'ailleurs là-bas, du côté de la Team Renard, et alors aussi le groupe Croner, Borin. Donc voilà, n'hésitez pas, c'est du côté de Boussu pour la Team Grelard. On continue avec un événement du côté de Mons, c'est au Tango Factory où NRZ de Radio Extreme X et de ABS vous donne rendez-vous tout simplement pour une soirée du côté du Tango Factory à la place du marché aux herbes à Mons, en mode drum and bass, hardcore and more, là-bas pour la soirée Time to Drum and Core and More, là-bas du côté de tout simplement le Tango Factory, place au marché aux herbes à Mons, et c'est ce vendredi 14 à partir de 21h pour fêter le 15 août là-bas du côté de Mons également. Alors on continue avec les clubs qui se transforment en terrasses, c'est comme ça tout simplement depuis le début de l'été. Ben oui, puisque voilà, les clubs ils s'adaptent, mais ils ont un peu chaud, donc du coup ils sortent la terrasse. Et donc du côté du Dr Jack, ça se transforme en la terrasse des Arches depuis le début de l'été. Et la terrasse des Arches est ouverte évidemment ce week-end. Vendredi ce sera la shoot thérapie, vendredi 14, donc si vous savez pas quoi faire après Ytre, direction la terrasse des Arches. Et puis tout simplement samedi 15 c'est la soirée Jackito, la soirée latino afrobeats de la terrasse des Arches, tout simplement ce samedi 15 à partir de 18h, s'il me semble, ça ouvre les portes à partir de 18h. Plus d'infos sur Facebook Les Arches, vous allez le trouver très facilement. Alors on continue avec le Capitaine dans la région de Tournai, juste pour vous dire que le Capitaine est fermé ce week-end. Et ouais, la patronne est partie en vacances. Bah oui, mais le Capitaine nous donne rendez-vous le 22 août pour l'anniversaire de K-Style. On en reparlera évidemment la semaine prochaine, donc voilà. Plus d'infos cap-ten.com. On continue avec le Zoo Club qui lui est ouvert ce samedi 15 août avec une soirée Dots et Vita. Il y aura Check Vince et Fashion aux commandes des platines en mode hip-hop, R&B, afro, chata. Donc voilà, n'hésitez pas. Plus d'infos zooclub.be. On continue avec le Bouddha Rouge dans la région de Mons. Et lui là, c'est un long week-end. Déjà, ça va commencer ce mercredi 12. Ce mercredi 12, juste avant l'éclipse. Ben ouais, et vous pourrez la vivre là-bas du côté du Bouddha Rouge. C'est tout simplement la Ibiza Pulse Party ce mercredi à partir de 14h. Entrée gratuite et ce sera avec Divilio, Enzo Postiga et Pepe aux commandes des platines. Ça, c'est tout simplement ce mercredi. Ça continue ce samedi avec une Pulse Party XXX. Tout simplement, ce sera donc vendredi 14 août. Oui, vendredi 14 août, oui, 3 jours d'ouverture d'ailleurs pour le Bouddha Rouge. Pulse Party XXL, pardon, du côté du Bouddha Rouge avec aux commandes des platines. J'espère que je vais trouver. Il y aura pas plus d'infos sur les DJ, mais en attendant, ce sera ouvert à partir de 14h jusqu'à 22h. Veille des jours fériés là-bas du côté du Bouddha Rouge ce vendredi 14 août avec au programme piscine, musique, cocktail, good vibe. Donc voilà, n'hésitez pas. C'est du côté du Bouddha Rouge et ça continue également ce samedi avec la nuit des célibataires là-bas, entrée gratuite pour tous avant minuit et ce sera ambiancé par Divilio et Pepe. Donc voilà, plus d'infos bouddharouge.be sur Facebook, vous allez le trouver très facilement. On continue avec l'Escape Underground du côté de Liège où ce vendredi à l'Escape ce sera DJ Furo aux commandes des platines avec Nocid. Ils seront là-bas aux commandes des platines ce vendredi et ce samedi ce sera la soirée du 15 août, on va dire ça comme ça, avec l'ouverture des portes à 22h et il y aura notamment commandes des platines, Nocid, Vidi, NRZ et Pandaxit. Donc n'hésitez pas, en mode acid techno là-bas du côté de l'Escape Underground. Et donc NRZ, vous pouvez le retrouver vendredi au Tango Factory et samedi à l'Escape Underground. Donc voilà, deux soirées en perspective, vraiment bien. Donc voilà, et alors on termine avec le Fuse du côté de Bruxelles. Et au Fuse, ouverture 2 jours. Eh ben oui, avec 2 jours fériés vendredi. Vous allez retrouver là-bas dans le Room 1 One Morning. Il y aura Regal 86. Il y aura Andy Martin, Clara D et Amalie. Et ça, c'est pour la scène, le Room 1. Et dans la scène Motion, il y aura Ray Elliott, Cuba et alors Dana Kurt. Donc voilà, ça c'est tout simplement ce vendredi. Et samedi, ça continue évidemment au Fuse. C'est ouvert avec dans le Room 1 Hegazon. Il y aura Sterak, Steve Rechmad et Rosati, Soulman et voilà. Donc voilà. Et alors dans la scène Motion, Kenji. Ouais, Kenji. Ina, c'est pas le même, hein, et Violti et Happy, donc voilà, n'hésitez pas, c'est pour le Fuse, j'espère que j'ai bien prononcé, enfin voilà, excusez-moi, si, voilà, donc plus d'infos, fuse.be, et 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On en parle évidemment la semaine prochaine dans l'agenda de l'été. Voilà, on se laisse ici. On se retrouve la semaine prochaine. Et d'ici là, comme dirait l'autre, écartez les orteils, évidemment, sur votre radio, radioextremix.be. Allez, on continue en musique. Et on, c'est toute la journée, 24 heures sur 24 et 7 jours sur 7 sur radioextremix.be. C'est la musique non-stop. C'est parti, on continue. Allez, écartez les orteils, hein, comme dirait l'autre.
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Allez, toujours dans le 11-15h avec Minix. Je vous avais promis tout à l'heure de parler, bien sûr, du changement de programmation pour la saison summer de cet été, qui a démarré déjà depuis début juillet, bien sûr. Et ben oui, c'est très simple, je vais vous parler de l'émission alternative B-Squad qui est là toute l'année et qui est là aussi pour la saison summer, donc voilà, durant 2 mois. Et ben oui, c'est très simple, ils vont nous faire une émission, donc ça reste le mercredi de 20h à 22h, ce sera une émission tout à fait à peu près la même sauce hein, que durant la saison traditionnelle. Mais il y a juste un petit changement, c'est qu'il y aura un petit peu moins de guests d'extérieur. Mais ça va plus se tourner avec des résidents, ils vont sûrement refaire des capsules de certaines émissions qu'il y a eu durant l'année. Donc voilà, donc ça change pas, c'est alternative B-Squad, c'est tous les mercredis de 20h à 22h les amis. Restez bien sûr connectés pour s'écouter cette émission. Donc bien sûr tous les mercredis de 20h à 22h. Et aussi il y a une page Facebook, c'est très simple, vous tapez Alternative B-Squad, ou alors il y a tout simplement la page aussi Banquise, vu que c'est en partenariat avec le label Banquise, d'ailleurs de Pingu hein, qui présente cette émission. D'ailleurs je fais un petit big up s'il nous écoute hein, durant cet après-midi. Bien sûr je vous laisse, on se retrouve d'ici quelques instants et tout à l'heure, donc bien sûr à l'heure, et on va continuer dans cette heure pour cet après-midi. Bien sûr je vous souhaite une excellente après-midi, on se retrouve tout à l'heure et bien sûr on est ensemble jusque 15h. Passez une bonne après-midi.

Allez, du bon son sur Radio Extra Mix ici, hein, juste derrière, avec aussi les criquets de l'été. Ça fait toujours bien plaisir, hein. Ben oui, c'est le 11-15h, c'est Minix avec vous, on est donc ensemble jusque 15h, restez connectés. Le meilleur du son dance arrive d'ici quelques instants avec des sons de l'été. Une bonne programmation sur Radio Extra Mix, restez connectés, 100%.

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Ah, c'était du bon son qui vient de passer sur Radio Extreme X là à l'instant, hein. Vraiment, vraiment bon. Allez, si vous aimez vraiment le bon son, eh ben oui, cet été, on a modifié un petit peu la sauce. D'habitude, c'est Club Dance qu'on peut retrouver donc de 20h à 22h le vendredi et le samedi. Donc ça, c'est dans la saison régulière, hein, normale. Depuis début juillet, on a bien sûr fait quelques petites modifications dans la programmation. On va d'abord commencer ici avec Club Dance, parce que c'est ça le plus gros qui a changé. Eh ben oui, c'est simple, hein. Donc de 20h à 22h chaque vendredi et chaque samedi, c'est Club Dance Summer. Voilà, donc durant l'été, durant 2 mois, on va vous faire vivre des sets un peu plus latino, avec des sons qui sonnent un petit peu plus été. Donc voilà, donc rendez-vous dans Club Dance Summer dès vendredi 20h, 22h et le samedi 20h-22h aussi. Allez, on continue en musique et tout à l'heure, je vous parlerai bien sûr du reste de la programmation qui a changé, bien sûr, pour cet été. A tout de suite.

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Allez, bonjour à tous, bienvenue dans le 11-15 heures de l'été, c'est Minix avec vous. On est donc parti pour tout cet été ensemble sur Radio Extreme XCB, oui. Le 11-15 heures que j'ai le plaisir de vous présenter, cette très bonne séquence. Donc voilà, on vient d'avoir il y a quelques instants avec le morning de l'été, le morning set de l'été. Donc voilà, avec Sed, donc c'est le morning sun comme il l'appelle le matin. Donc voilà, on va continuer en musique d'ici quelques instants sur Radio Extreme X. Excellent son ici juste derrière qu'on s'écoute, c'était Peggy Goo. Peggy Goo avec son titre tout simplement, Nanana avec In Got Like. Allez, on continue bien sûr sur Radio Extreme X dans le 11-15h. C'est Minix avec vous, on est parti ensemble jusque 15h.

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Allez, c'est Minix avec vous. 11-15h. Et ouais, de 11h à 15h, j'ai le plaisir de vous accompagner avec des très bons sons comme ici derrière. Ah ouais. Chris Lake et Aluna avec Begging. Franchement, moi je l'adore ce morceau. Ah là là, ça donne ceci, hein. Ah, sympa, c'est très sympa. Allez, c'est bien sûr le 11-15h, c'est Minix avec vous. On est parti ensemble jusqu'à 15h. Ben oui, n'hésitez pas à nous rejoindre sur Radio Extra Mix .be, sur la page Radio Extra Mix. On est là, disponible tout le temps, 24h sur 24, 7 jours sur 7. Et aussi, petite, c'est une nouveauté depuis maintenant plus d'un an, donc c'est pas une nouveauté. Mais ben, n'hésitez pas à nous rejoindre aussi sur Radio Extra Mix TV, donc qui est disponible sur le site internet www.radioextramix.be. Donc c'est tout simplement c'est Radio Extra Mix en télé, donc pendant les émissions en direct, mais bien sûr la journée, il y a un contenu qui tourne en permanence, donc voilà, avec les bonnes petites vidéos d'avant, d'événements, donc qui retournent en boucle. Voilà, allez, passez une bonne journée, c'est 11-15h, c'est Minix avec vous, on continue en musique.

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Et vous êtes toujours avec Neo Party. Oui, c'est intéressant d'entendre ce genre de son avec Neo Party. C'est parce que je tiens à faire un petit peu de pub pour notre ami Ced quand même et son émission spéciale rétro, hein, qui est tout simplement l'émission Rétro Club, qui s'amuse à présenter de temps à autre, de temps en temps. C'est un concept particulier qui n'a lieu que les veilles de jours fériés, en fait. Hein. C'est pour ça qu'on n'en a pas tous les mois, mais on en a quand même plusieurs sur l'année. Il y en a quand même pas mal. Et ces éditions-là sont souvent plus costaudes, avec une quantité d'heures d'émission un petit peu plus importante que pour les émissions classiques. Voilà, il y en a tout au long de l'année. Soyez au rendez-vous. Ça se passe toujours la veille des jours fériés. C'est avec Ced et les DJ résidents. Allez, on continue jusqu'à 19h. Vous êtes en compagnie de Neo Party.

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Allez, 15-19, c'est toujours avec nos parties, vous le savez très très bien. On se fait plaisir en musique, on fait péter, il fait bon, il fait chaud. C'est l'été, c'est normal. Sur Radio Extreme X aussi, c'est l'été, avec des playlists super sympas à découvrir, à réécouter, et même des émissions exceptionnelles, des shows très spécifiques, avec notamment les éditions spéciales de Retro Club animées par Ced et les résidents de Radio Extreme X. On peut en parler en long et en large, mais on va pas trop faire de pub pour les concurrents. Hein, ouais. Pas trop leur donner d'avantage. Soyez surtout présents le mercredi de 20 à 22 pour Alternative B-Squad. Allez, on continue en musique jusque 19h ensemble avec nos parties sur Radio Extreme X.be.

Ok, je vais sortir un nouvel album. Mais avant, faut qu'on revoie les bases. Je vais faire une vidéo simple où je vais dire des trucs simples. 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

Ici aux commandes de Radio Extreme X et on envoie la patate. Et oui, si vous kiffez ce genre de son, les potes, prenez votre rendez-vous. C'est tous les mercredis de 20 à 22h dans Alternative B Squad. Ce n'est pas que ça, mais on a du son comme ça, avec de la drum bien péchu. On se fait plaisir. Allez, rendez-vous donc tous les mercredis de 20 à 22 avec nos parties NRZ, avec mon acolyte d'ailleurs, qui fait super bien son travail. Et quant à nous, on continue à passer du temps ensemble jusque tout à l'heure, 19h, comme d'hab et comme tous les jours.

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Yeah, c'était du bon son ça. Et vous êtes toujours avec nos parties comme d'hab, hein, le 15-19h, c'est toujours avec moi. Vous ne vous déferez pas de moi aussi facilement que ça, chers amis. Il faudra carrément éteindre la radio pour pouvoir ne plus m'entendre durant cette tranche horaire-là. Je serai là, je serai toujours là, évidemment, 15-19. C'est avec nos parties, où que vous soyez. Si vous n'avez pas encore liké la page de la radio, arrêtez de faire tout ce que vous faites. Connectez-vous tout de suite sur votre réseau social Facebook et allez liker cette page. Je vous en donne l'obligation immédiatement. C'est contractuel, vous n'avez pas le choix. On continue en musique et c'est jusque 19h avec moi-même nos parties sur Radio Extreme X.

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Et oui les amis, vous êtes avec nos parties comme tous les jours durant la semaine de 15h à 19h. Hein. C'est le moment avec nos parties sur Radio Extreme X tout au long de l'été, pendant ces deux mois, juillet et août les amis. Welcome si vous venez d'arriver, bienvenue. Vous êtes de plus en plus nombreux à nous écouter et ça fait super plaisir. Allez, moi je vous propose, c'est qu'on continue en musique, hein, évidemment, jusque 19h et même toute la vie et toute la journée sur Radio Extreme X. On passe du bon temps ensemble et c'est surtout durant cet été avec nos parties de 15 à 19h.

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Allez les amis, c'est toujours avec nos parties de 15-19, comme vous le savez très bien sur radioextremix.be. Alors je vais vous parler très simplement de ce qui se passe durant la journée pendant ces deux mois les amis sur Radio Extremix. Hein, on commence la journée avec Ced de 6 à 11h, après on enchaînera. Bon Ced c'est pas très important, il vaut mieux pas l'écouter hein, les amis. Hein. On va plutôt se concentrer sur Minix à partir de 11h jusqu'à 15h, qui on verra évidemment du bon son sur Radio Extremix comme à chaque fois. Et alors ben, vous le savez, 15-19, c'est avec moi. Allez, on continue en musique sans plus tarder. Ne nous quittez pas les amis, il y aura du bon son qui suit sur Radio Extremix.

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2: Un son culte de chez culte. Il passait partout à l'époque. Roger Sanchez et le titre Another Chance, c'est maintenant sur radioextremix.be et dans le warm-up.

19h, c'est avec nos parties, les amis. On en a marre là d'être en ville. Les bagnoles et tout ça, ça fait du bruit. Moi, je vous propose vraiment qu'on se mette en condition. On oublie tout ça. Voilà, on fait le calme plat et maintenant, on s'imagine sur la plage. Ah. Et là, on peut passer un bon moment ensemble à écouter du bon son. C'est beaucoup mieux dans ces conditions-là. Hein. On est beaucoup mieux quand même. On est vraiment, vraiment, vraiment, vraiment mieux, quoi. Avec un peu de musique là derrière et tout. On se relaxe pas un peu là ? Allez, on continue en musique sur Radio Extreme X, on arrête de déconner et ne nous quittez surtout pas 15-19h, n'oubliez pas, c'est avec nos parties.

son culte, c'est tous les vendredis de 18 à 20h, le warm-up en début de le week-end sur votre radio préférée, Radio Extremix. Voici David Guetta, Love Don't Let Me Go.

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Voici un morceau anthologique de chez anthologique, culte de chez culte, DJ Tiesto, DJ hollandais, connu internationalement avec son un de ses premiers morceaux de l'époque qui l'a fait connaître au monde entier. C'est le morceau Trafic. On se l'écoute dans le warm-up weekend sur Radio Extra Mix. On vous met dans l'ambiance jusqu'à 20h pour Club Dance à 20h. Ouais. Allez, voici Tiesto, c'est maintenant.

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1: Bonjour à tous et bienvenue dans l'agenda de l'été sur votre radio et uniquement sur Radio Extremix. N'oubliez pas, c'est à 8h30, 12h30 et 18h30 sur votre radio. Voilà. Alors au début de cet agenda, avec tout simplement un événement Radio Extremix, puisque ce vendredi, je vous donne rendez-vous pour une émission spéciale, puisque samedi, ah ouais, ce week-end, c'est férié deux jours. Ah ouais, ce samedi, c'est jour férié, c'est le 15 août. Eh oui, et donc il dit jour férié, dit veille de jour férié, dit Rétro Club sur Radio Extremix. Je vous donne rendez-vous vendredi à partir de 20h pour tout simplement Rétro Club avec aux commandes des platines. On va retrouver Moïse, Fifi et ils ont une invitée, c'est Maëlle. Elle sera là pour un set sur Radio Extremix dans Rétro Club. Donc voilà, ce sera ce vendredi à partir de 20h. Voilà. Alors, on va continuer avec les événements du 15 août évidemment et on va commencer avec les événements dans la région de la Haute-Seine avec le 15 août, on le dit comme ça, le 15 août à Steenkerk. C'est du côté Steenkerk hein, pour les locaux, du côté dans la région de la Haute-Seine, à côté entre Rebec, Braine-le-Comte et Enghien, on va dire ça. Et donc le 15 août à Steenkerk, il y a un jour en moins cette année, bah bon voilà, c'est comme ça, parce que le 15 août tombe un samedi. Mais donc au programme des festivités, bah, ça commence ce vendredi à partir de 19h30 pour l'ouverture de la soirée, donc ce vendredi, avec une soirée animée par Maltic et DJ Fanks aux commandes des platines. Donc voilà, n'hésitez pas, grosse soirée, bal populaire là-bas pour tout simplement ce vendredi 14 août. Ce samedi 15 août, ben là ça commence avec dès 11h avec l'apéro villageois, à 14h ce sera le début des jeux intervillage et à 18h la guinguette d'après-jeu. Donc voilà, c'est pour samedi. Dimanche, là ça continue également dès 11h avec l'apéro villageois, le repas villageois midi évidemment, et puis l'apéro lampion à partir de 19h. Donc voilà, 3 jours de folie du côté Steenkerk pour les festivités du 15 août. Vous allez me dire que voilà, le Farmer Run n'est pas là, mais c'est parce qu'il manquait un jour. Donc du coup le Farmer Run sera présent plus tard dans l'année, ce sera au mois de septembre. Donc voilà, soyez au taquet pour les infos. Donc voilà, plus d'infos 15 août Steenkerk, vous allez le trouver très facilement sur Facebook. Voilà, sinon le club, une organisation du club 74-91 bien évidemment comme chaque année. On continue avec les événements du 15 août du côté de Ytre, dans la région de la Haute-Seine toujours, et du côté de Ytre, tout simplement au programme 2 jours de folie à Ytre pour le 15 août, et ça commence vendredi avec 2 jours de folie. Donc ça commence vendredi 14, donc c'est à dire à partir de 16h, des concerts sur la place derrière l'église, on va dire ça comme ça, à Ytre. Et il y aura notamment de la scène, on va dire ça, sur scène, on aura notamment Van Latens, il y aura Diego Straz, Electric Château, Day of Pilot, Steve Austin, il y aura aussi Amato et Marguerite. Et ça, c'est pour clôturer, ce sera un set de ces deux DJ. Ce sera tout simplement à partir de 23h. Le 15, ça continue samedi avec le bal des enfants à partir de 14h. À 15h, ce sera tout simplement la fanfare Sunbrace. Il y aura à 16h Tussi. 18h Joe Malkes. Il y aura à 19h30 le groupe Hockey Panda. Et alors à 21h30, le duo Tuo Dot, je pense que c'est comme ça qu'on le dit. Et pour terminer la soirée, DJ Steve, comme la tradition le veut là-bas du côté de Ytre, le 15 soir, c'est DJ Steve qui prend le contrôle des platines. Donc voilà, plus d'infos, vous tapez le 15 en chiffres, enfin Ytre 15 en chiffres.be ou sur Facebook, vous allez le trouver très facilement. Et bonne festivité du 15 août à vous tous évidemment, puisque il y en a beaucoup qui vont fêter ça tout simplement dans la région. On continue avec un événement local aussi ce week-end, c'est un peu plus lointain, c'est du côté de Boussu, c'est tout simplement le Foot Festival Team Grolard qui aura lieu à Boussu comme chaque année. Et on en parle parce que c'est un chouette événement avec pas mal de food trucks, énormément de food trucks là-bas. Des concerts DJ, il y aura plus de 17 food trucks, des concerts DJ tout au long du week-end. Donc voilà, il y aura notamment commandé platine, DJ Twins V, il y aura Ramsey Aurel, il y aura également Hugo, Papi Jumper, Francesco Mara d'ailleurs là-bas, du côté de la Team Renard, et alors aussi le groupe Kroner, Borin. Donc voilà, n'hésitez pas, c'est du côté de Boussu pour la Team Grelard. On continue avec un événement du côté de Mons, c'est au Tango Factory où NRZ de Radio Extreme X et de la BS vous donne rendez-vous tout simplement pour une soirée du côté du Tango Factory à la place du marché aux herbes à Mons, en mode drum and bass, hardcore and more, là-bas pour la soirée Time to Drum and Core and More, là-bas du côté de tout simplement le Tango Factory, place au marché aux herbes à Mons, et c'est ce vendredi 14 à partir de 21h pour fêter le 15 août là-bas du côté de Mons également. Alors on continue avec les clubs qui se transforment en terrasses. C'est comme ça tout simplement depuis le début de l'été. Ben oui, puisque voilà, les clubs ils s'adaptent. Ils ont un peu chaud, donc du coup ils sortent la terrasse. Et donc du côté du Dr Jack, ça se transforme en la terrasse des Arches depuis le début de l'été. Et la terrasse des Arches est ouverte évidemment ce week-end. Vendredi, ce sera la shoot thérapie, vendredi 14. Donc si vous savez pas quoi faire après être direction la terrasse des Arches. Et puis tout simplement samedi 15, c'est la soirée Jackito, la soirée latino afrobeats de la terrasse des Arches, tout simplement ce samedi 15 à partir de 18h, s'il me semble ça ouvre les portes à partir de 18h. Plus d'infos sur Facebook Les Arches, vous allez le trouver très facilement. Alors on continue avec le Capitaine dans la région de Tournai. Juste pour vous dire que le Capitaine est fermé ce week-end. Eh ouais, la patronne est partie en vacances. Bah oui, mais le Capitaine nous donne rendez-vous le 22 août pour l'anniversaire de K-Style. On en reparlera évidemment la semaine prochaine. Donc voilà, plus d'infos, capteretten.com. On continue avec le Zoo Club qui lui est ouvert ce samedi 15 août avec une soirée Dots et Vita. Il y aura Check Vince et Fashion aux commandes des platines en mode hip-hop, R&B, afro, chata. Donc voilà, n'hésitez pas. Plus d'infos, zooclub.be. On continue avec le Bouddha Rouge dans la région de Mons. Et lui, là, c'est un long week-end. Déjà, ça va commencer ce mercredi 12. Ce mercredi 12, juste avant l'éclipse. Ben ouais, et vous pourrez la vivre là-bas du côté du Bouddha Rouge. C'est tout simplement la Ibiza Pools Party ce mercredi à partir de 14h. Entrée gratuite. Et ce sera avec Divilio, Enzo Postiga et Pepe aux commandes des platines. Ça, c'est tout simplement ce mercredi. Ça continue ce samedi avec une Pools Party XXX, tout simplement. Ce sera donc vendredi 14 août. Oui, vendredi 14 août, oui, 3 jours d'ouverture d'ailleurs pour le Bouddha Rouge. Pauls Party XXL, pardon, du côté du Bouddha Rouge avec aux commandes des platines. J'espère que je vais trouver. Il y aura pas plus d'infos sur les DJ, mais en attendant, ce sera ouvert à partir de 14h jusqu'à 22h. Veille des jours fériés là-bas du côté du Bouddha Rouge ce vendredi 14 août avec au programme piscine, musique, cocktail et good vibe. Donc voilà, n'hésitez pas. C'est du côté du Bouddha Rouge et ça continue également ce samedi avec la nuit des célibataires là-bas. Entrée gratuite pour tous avant minuit et ce sera ambiancé par Divilio et Pepe. Donc voilà, plus d'infos bouddharouge.be sur Facebook, vous allez le trouver très facilement. On continue avec l'Escape Underground du côté de Liège où ce vendredi à l'Escape ce sera DJ Furo aux commandes des platines avec Nocide. Ils seront là-bas aux commandes des platines ce vendredi et ce samedi ce sera la soirée du 15 août, on va dire ça comme ça, avec l'ouverture des portes à 22h et il y aura notamment comment des platines Nocide, Vidi, NRZ et Pandaxit. Donc n'hésitez pas, en mode acid techno là-bas du côté de l'Escape Underground. Et donc NRZ, vous pouvez le retrouver vendredi au Tango Factory et samedi à l'Escape Underground. Donc voilà, deux soirées en perspective vraiment bien. Donc voilà, et alors on termine avec le Fuse du côté de Bruxelles. et au Fuse, ouverture 2 jours. Eh ben oui, avec 2 jours fériés vendredi, vous allez retrouver là-bas dans le Room 1 One Morning, il y aura Regal 86, il y aura Andy Martin, Clara D et Amalie. Et ça c'est pour la scène, le Room 1. Et dans la scène Motion, il y aura Ray Elliott, Cuba et alors Dana Kurt. Donc voilà, ça c'est tout simplement ce vendredi. Et samedi, ça continue évidemment au Fuse, c'est ouvert, avec dans le Room 1 Hagazon, il y aura Sterak, Steve Rechmad et Rosati, Soulman et voilà. Donc voilà, et alors dans la scène Motion, Kenji, Kenji Ina, c'est pas le même, hein, et Violti et Happy. Donc voilà, n'hésitez pas, c'est pour le Fuse. J'espère que j'ai bien prononcé. Enfin voilà, excusez-moi si. Voilà. Donc plus d'infos, fuse.be. 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On en parle évidemment la semaine prochaine dans l'agenda de l'été. Voilà, on se laisse ici. On se retrouve la semaine prochaine. Et d'ici là, comme dirait l'autre, écartez les orteils, évidemment, sur votre radio, radioextremix.be. Allez, on continue en musique. Et c'est toute la journée, 24h sur 24 et 7 jours sur 7 sur radioextremix.be. C'est la musique non-stop. C'est parti, on continue. Allez, écartez les orteils, hein, comme dirait l'autre.
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0: Nos parties toujours pour ce 15-19h en direct sur radioextremix.be. Et oui, radioextremix.be, disponible tout au long de l'année. Votre radio de référence de musique dance et aussi alternative. Parce que oui, nos parties, c'est surtout de la musique alternative, c'est surtout le mercredi. On en parlera à d'autres moments, évidemment. Soyez au rendez-vous, le 15-19, c'est d'abord mon occupation sur la journée. Mais je suis surtout présent le mercredi soir, tous les mercredis d'ailleurs, de 20 à 22h dans Alternative B-Squad. Ce qui nous intéresse aussi, c'est durant la journée ici, hein, donc 15-19, moi-même, c'est nos parties. Avant moi, ce sera Minix. C'était Minix, pardon. Conjuguons quand même au bon temps. Et tout au matin, c'était notre ami Ced, pardon, pour tous ces mornings qui sont excellents d'ailleurs. Merci à lui. Et nous, on continue en musique sur radioextremix.be.
1: On est toujours dans le warm-up Weekends. Eh oui, on vous met dans l'ambiance du week-end sur Radio Extra Mix dans, bah oui, jusqu'à 20h évidemment. 18-20h tous les vendredis, c'est le warm-up Weekend. Et là, on continue avec le morceau Check Down. Check Down, évidemment.

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2: Excellent morceau là maintenant sur radioextremix.be. On est dans le warm-up weekends et c'est Alan Brax et Fred Falk pour le titre Intro. Excellent morceau, ça vous met dans l'ambiance du week-end. Eh ouais, on est vendredi, c'est la fin de la semaine. Et tranquille là maintenant, faut plus nous embêter. C'est le week-end, on part en vacances tout le week-end. Allez, on vous met dans l'ambiance avec Radio Extra Mix. Si vous sortez ce soir, bah ouais, il y en a plein qui sortent le vendredi maintenant. Et même samedi, dimanche, enfin voilà. Et voici donc Alan Brax et Fred Falk. Intro, c'est maintenant sur Radio Extra.

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2: Alors maintenant on va danser dans le Warm Up Weekend sur Radio Extreme X avec Stromae. Alors on danse.

Allez, on est toujours sur Radio Extra Mix, on est dans le début du week-end, et oui, le warm-up, on rentre dans le week-end sur Radio Extra Mix. Le warm-up, c'est jusque 20h, tous les vendredis, sur radioextramix.be. Voici White Label et Babylonia.

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1: 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C'est à partir de 18h vendredi.
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0: Et le blanc est offert par... par Fufi qui est avec nous. Bienvenue dans Retro Club sur RadioExtraMix.be. On est donc parti pour une session Retro House sur RadioExtraMix. Comme chaque veille de jour férié, on a balancé Minix et Biff dans la caisse en carton. Ils sortiront et ils viendront la semaine prochaine. On les a mis dans le grenier de la radio avec Club Dance Summer. Et on passe au-dessus avec Retro Club, c'est maintenant sur Radio Extra Mix. Alors on est ensemble jusque minuit.
1: Voire plus, on verra.
0: Voilà, ça c'est... On verra la forme des DJ et des fossiles, comme on les appelle. Est-ce qu'ils sont ici en studio? Ça va, Fifi?
2: Ça va bien, ça va bien. Bonjour Céd, bonjour Olivier.
0: Et là, et Moïse est avec nous.
2: Il a pas mis son t-shirt.
0: Ah non, non. Ah non. Il est à la cool. Tu sais, Olivier, il va passer tout le week-end à la radio. Et donc, du coup, on a passé encore une journée très chaude aujourd'hui. Et on espère que ça va un peu rafraîchir, mais je pense pas.
3: Non, ils ont annoncé 33 là.
0: Mais... 33 maintenant.
2: Ouais. Normalement, alors 33. Et... Chez moi devant, il faisait 40 tantôt.
0: Ouais.
2: Je suis dans une cuvette, hein.
0: Ouais, c'est vrai, ouais.
3: Depuis, demain, ils ont dit sortez les parapluies un petit peu, mais...
0: Un petit peu de parapluie en...
3: 33 degrés.
0: 33, ouais. À la limite, on va sortir le Tahiti douche. Et donc, du coup, on est dans Retro Club sur Radio Extra Mix, et on aura en première heure le set de Fifi.
2: Et logiquement, ouais.
0: Et puis, on a une invitée qui va nous rejoindre tout à l'heure, c'est Maëlle. Elle est déjà venue dans les studios de Radio Extra Mix.
3: J'ai une fois invitée.
0: Ouais, il y a, je crois que ça fait un an ou deux. Et donc, du coup, elle revient tout à l'heure. Ouais. Et voilà, ce sera dans Retro Club, ce sera tout à l'heure. Tout ça en mode Retro House, toute la soirée. Alors, on va lancer un concours.
2: Ah.
0: Voilà. 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Donc voilà, le Groovy Day Festival, on en parlera tout à l'heure dans les plans sortis. C'est les 28 et 29 août prochains avec Radio Extra Mix. Vendredi, le vendredi, on sera en direct là-bas aussi. On sera en direct les deux jours, mais le vendredi on sera en studio ici et le samedi on sera sur place. Donc voilà, ce sera donc les 28 et 29 août prochains. Donc voilà, ce sera à vivre sur radioextramix.be. On reparle de l'événement, ce sera tout à l'heure dans les plans sortis de Retro Club. Ce sera après le set de Fifi. Voilà.
2: Pas de souci.
0: Alors Fifi, est-ce que tu es prêt?
2: On va essayer après deux ans et demi.
0: Ouais, t'as déjà remixé.
2: Oui, une fois j'ai remixé. Mais j'ai Olivier qui est là si ça va pas.
0: Oui, aussi. Et donc, du coup, Fifi, qu'est-ce que tu fais en ce moment?
2: En ce moment.
0: Tu profites du soleil?
2: Oui, je me prépare à mon voyage.
0: Faire un petit voyage?
2: Oui, il y a 3 ans.
0: En Italie.
2: Voilà.
0: Ouais, c'est vrai.
2: Et c'est justement le moment du Groovy Day, donc. Pas de chance.
0: écoute, voilà. Après, il n'y a pas de date pour partir en vacances.
2: Non. Bon, on va essayer, on va voir.
0: Écoute.
2: Il y a quand même 3500 km.
0: Oui, c'est vrai que c'est pas tout près.
2: Non.
0: Et donc, du coup, en tout cas, Fifi, il est avec nous et tu vas nous mixer de la rétro, mais dans quel style?
2: À la Fifi. On va pas changer vos habitudes.
0: On va changer d'habitude.
2: C'est pour ça qu'Olivier m'a dit, vas-y, mix tout seul.
0: Bah, écoute, après, voilà, tu fais comme tu veux.
2: Il a bien raison.
0: D'office. Et donc, du coup, Fifi, tu es prêt?
2: Ouais.
0: Allez, bah, on est dans Retro Club sur radioextramix.be. Rejoignez-nous sur notre site. Il y a même Extramix TV où vous pouvez nous voir en studio. Vous pouvez voir Fifi. Donc, vous aurez l'intégralité du set là-dessus. Et sur l'application Radio Player, n'hésitez pas à la télécharger pour nous écouter partout. Voilà. Oui. Allez, c'est prêt?
2: Bah, oui,
0: c'est parti. Le set de Fifi, c'est maintenant sur radioextramix.be. Et dans Retro Club, c'est maintenant. C'est veille du 15 août, c'est la fête partout en ce moment. Ah ouais. Et Fifi met l'ambiance pour vous ambiancer cette soirée du 14 août. C'est parti. Ouais,

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2: Il est 22h passé de 3 minutes sur RadioExtremeX.be. On est toujours dans Retro Club, l'émission Retro House de référence sur RadioExtremeX. Chaque veille de jour férié, c'est comme ça, c'est la tradition sur RadioExtremeX.be. On vient d'avoir le set de Fifi qui était aux commandes des platines jusqu'à présent. Ça a été Fifi?
3: Oui, vers la fin, j'obtiens bien du Tropicana.
2: Ouais, j'ai entendu ça.
3: Je pense à Bart.
2: Bah oui, oui, c'est vrai. D'ailleurs, il mixe ce soir un apéro du côté de...
3: Ah oui.
2: Pas loin d'Alost, ce soir.
3: Oui,
2: à
3: oui,
2: Wetteren,
3: oui.
2: Je pense. Voilà. Donc voilà, big up à Bart Reef.
3: Bart Reef. Big up.
2: Ouais. Et donc, on est donc dans Retro Club sur Radio Extreme X. Dans quelques instants, on va avoir le set de Maël qui est en train de se préparer derrière les platines. Mais avant ça, on va faire vite le petit plan sorti. 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
3: Mais 3 personnes, les partager.
2: 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Voilà. Oui. Et donc, du coup, ça, c'est pour dans 2 semaines, du côté de Flobec. Et aujourd'hui, vous le savez, on est veille de jour férié, hein, on est veille du 15 août. Pas mal de fêtes, hein, évidemment, dans le coin. Il y a notamment le 15 août du côté de Ytre, hein, dans la province, enfin, dans cette région de la Haute-Seine ici, le 15 août à Ytre, où il y a pas mal de concerts aujourd'hui et demain. Aujourd'hui c'est plus des DJ, soirée bal populaire en tout cas là-bas du côté de Ytre, donc n'hésitez pas. Et alors évidemment le 15 août aussi du côté de Steinkerque, c'est dans la région de la Haute-Seine aussi, et c'est ce soir et demain également là-bas du côté de Steinkerque. Donc voilà, n'hésitez pas. Et alors plein d'autres soirées aussi évidemment ce soir, mais il n'y a pas beaucoup de clubs, parce que j'ai remarqué qu'il y a quand même pas mal de clubs qui ont pris congé en ce 15 août.
3: Le Captain est ouvert, ça.
2: Tu dis ?
3: Le Captain est ouvert.
2: Non, c'est fermé. C'est congé
3: demain.
2: Ah,
3: mais il faut des rénovations.
2: Ouais, je pense, pour demain. Ouais.
3: Captain. Un nouveau Captain.
2: Captain sera ouvert samedi prochain. Donc voilà. Sinon, il y a les clubs qui se transforment en terrasse tout l'été, évidemment.
3: Oui.
2: Donc voilà. C'est un peu différent. Terrasse avec piscine, ouvert et tout, avec le temps qu'on a, voilà.
3: On a commencé dans les années 90 avec les femmes.
2: Ouais, c'est vrai, ouais. Il y avait une terrasse déjà.
3: Avec la piscine.
2: C'est vrai, la piscine.
4: Bon, ça, c'était.
3: Lundi.
4: Vers 2000.
2: Ouais, fin des années 90, 2000.
3: Si.
4: Non, pas avant.
3: Non.
4: Pas avant 2000.
2: Ouais, quelque chose comme ça.
3: Donc... Je sais, parce que j'allais lundi après ça, ouais,
2: cool. À la place d'aller.
3: À l'école,
2: ouais.
3: Voilà, si papa entend.
2: Voilà. Alors, on va passer au reste de l'émission. Et on va tout simplement accueillir Maël sur Radio Extreme X.
5: Bonjour tout le monde.
2: Tu vas bien?
5: Ça va, et vous?
2: Ça va.
3: C'est okay. Longtemps qu'on t'a plus vu.
2: Ouais.
5: Ben oui, j'en parlais avec Moïse 2 ans et demi quand même. Hein.
2: Ouais. Ouais. 2 ans et demi.
3: Juste avant mon AVC.
5: J'étais pas au courant, j'ai appris ça malheureusement.
3: Ouais. Ouais. Je l'ai pas mis sur Facebook.
2: Je
5: me doute.
2: N'étale pas sa vie privée comme ça. Voilà. Et donc, du coup, Qu'est-ce que tu deviens depuis 2 ans et demi?
6: Elle a grandi.
5: J'ai grandi, j'ai grossi, j'ai vieilli.
2: On a vieilli ça depuis ça, ouais. Malheureusement, tous.
5: Non, sinon musicalement, je produis toujours.
2: Ouais.
5: Donc sur un label anglais qui s'appelle Sound of Mayo.
2: Ah, ok.
5: Quelques bons morceaux, parrainés par M. Paul Van Dyck et Armin Van Buren, donc je suis contente.
2: Très bien.
5: Et puis voilà, donc je sors quelques vinyles à la demande sur le site Elastic Stage.
2: Ouais.
5: Voilà.
2: Donc du coup, celui qui veut un de tes morceaux en vinyle, tu lui fais rien pour lui.
5: Il va sur... il le commande sur Elastic Stage.
2: Ouais, tout à fait. Ouais. Donc, ça arrive. Ah ben, c'est bien.
5: Voilà, toute la nouvelle.
2: Ok. Et les morceaux que tu crées, c'est dans quel style alors du coup?
5: Progressif, house.
2: House, progressif.
6: Ce n'est pas de la valse, non.
2: Bah non, oui, ouais, forcément.
7: Donc j'en ai amené un ici.
2: Ok.
6: Devant toi, là.
2: Ah, la caméra, là, juste là, elle est là.
7: C'est The Second Equilibrium.
2: Bien, bien.
7: Le premier morceau est sorti sur le label Sound of Leo. J'aimais bien le mix, j'ai refait plusieurs variantes que j'ai sorties en vinyle.
2: Ben c'est bien,
7: voilà.
2: C'est cool, parce que le fait de les sortir, et au moins t'as... Parce que c'est bien de créer des morceaux, mais quand on a le vinyle,
7: c'est
2: le support.
7: C'est
2: pas,
7: c'est pas la même chose.
2: Ouais, c'est clair.
7: C'est une satisfaction personnelle.
2: Voilà. Et du coup, tu as dû faire une création pour la pochette aussi, j'ai vu.
7: Oui.
2: Ouais.
7: Oui.
2: C'est, donc c'est ton inspiration à toi.
7: C'est ça.
2: Ouais. Ok. C'est bien.
7: Fait maison.
2: Ah ouais. Après voilà, il y en a certains, ils font le son et l'image c'est pour d'autres.
7: Oui.
2: Voilà. Si tu fais tout, alors c'est bien.
7: Oui, je fais tout.
6: Ça coûte moins cher.
2: Bah oui. C'est vrai.
6: Doublement les droits d'auteur.
2: Ah ouais, parce que si maintenant tu demandes à quelqu'un de faire une pochette, il va te demander les droits sur l'image. Hein.
7: Tout est payant.
2: Tout est payant, tout se paye. Tout se paye, Fifi.
6: C'est normal.
2: D'office.
6: C'est la mondialisation.
2: Exact. Ouais. Et donc du coup, Maël, ce soir, tu vas nous faire un set. Tu vas mettre des morceaux à toi dedans ou pas? Ou parce que c'est une émission rétro, donc je sais pas.
7: Si tu veux, je peux te passer un morceau que j'ai fait, justement.
2: Ouais, on peut, ouais. Voilà, ça peut se faire. Ça passera peut-être.
7: C'est le radio edit, donc ça se porte bien.
2: Mm-hmm.
7: C'est plutôt Club Dance.
2: Oui.
6: C'est pas la même émission.
2: Oui,
6: ça fait rien.
2: Bah, c'est pas grave. Non, alors, des fois, dans Club Dance Summer, ils passent des morceaux rétro. J'ai déjà entendu.
6: Quand j'ai plus rien à mettre, je mets autre chose.
2: Donc, on peut passer à un morceau actuel.
6: Bah ouais. Voilà. Il y a combien de temps qu'il est sorti? Il est rétro.
2: Ouais, bah.
6: Ah, c'est vrai.
2: C'est sûr, ça. Et donc, du coup, donc le premier morceau, ce sera le tien.
7: Oui, juste pour ma petite promo personnelle.
2: Bah ouais, y a pas de soucis. Pas de problème, on est là pour ça.
6: À la fin de la sortie. On est... Tout se paye, c'est vrai.
7: Wow. Combien de chiffres, les chiens,
6: hein? Combien de chiffres?
7: Oh, ouais,
2: ça me va. Ouais. On est là, c'est ça. C'est Radio Extreme X aussi, c'est là pour promouvoir les artistes et ceux qui produisent, les faire découvrir.
6: En parlant de ça, j'en trouve toujours une date.
2: Tu dis
6: venir avec Jean-Louis.
2: Tout à fait, je sais. Ça, c'est... C'est l'autre.
6: Il est avec.
2: C'est une émission Club Dance spéciale qu'on fera pour accueillir un invité à FIFA.
8: Oh, il sera sûrement là.
2: Bah oui,
6: avec son masque bleu.
2: Voilà.
6: C'est Jean-Louis.
9: J'ai revu son fantôme.
7: Ouais, pour
2: Léon, oui.
7: Ah, mais ça fait longtemps que j'ai plus vu lui.
2: Ouais. Ouais, donc il y a.
6: Il a demandé de faire un VS avec moi.
2: Ouais. Bon, voilà.
7: Tu vas mettre le masque bleu.
6: Non, je vais mettre la tête.
2: Lui,
6: il
2: met pas de masque.
6: Lui,
2: il se maquille, tu vois.
6: Uniquement le samedi,
2: ouais, ça va alors. Ok, donc du coup, Maël était disponible sur les réseaux sociaux. T'as une page, j'ai vu.
7: J'ai une page Maëlo.
2: Oui.
7: J'ai un TikTok aussi, Maël Prod.
2: Ouais.
7: Instagram,
2: Maël, okay.
7: Maël aussi, sinon voilà.
2: Ok, parfait. Bah, nickel. Et donc,
6: voilà,
2: du coup. Ah voilà, tu pourras, tu voilà, voilà. Le président rentre en studio et du coup Fifi perd ses moyens.
8: Non, Fifi, bonsoir, bonsoir.
2: Donc du coup voilà.
8: Je suis passé en vite fait en dernière minute.
10: En coup de vent. Ah, coup de vent.
8: Non, pas en coup de vent. Mais...
2: C'est l'émission Club Dance Summer, on l'a mis dehors aujourd'hui et donc du coup.
8: Ouais, bah non, voilà, j'avais.
10: T'as pas ton acolyte avec?
8: Non, il est à la maison.
10: Il est puni.
8: Je sais
2: puni
8: pas.
2: Puni?
8: J'en sais rien.
10: Il a même pas écrit pour venir.
8: Ouais, écoute, il fait une pause, je sais pas.
10: Une pause. Une remise
8: non,
10: en question.
8: Non, rien à voir.
2: Non, ouais.
8: Puisque voilà.
2: Et congé.
8: C'est qu'il a assez, c'est qu'il mixe assez, qu'il a assez. Donc, laisse, il vous laisse place aussi. Hein, donc, voilà,
2: ouais, si. Vous,
8: c'est aussi votre émission, donc voilà, il veut pas trop s'intégrer par encore.
3: Notre émission,
8: bah, c'est notre émission, c'est l'émission des fossiles. Mais...
10: Ah, on va changer le nom. Là.
8: Non, non, bah bon, voilà.
3: Ouais.
2: Ouais.
8: Merci. Alors, bonsoir, bonsoir.
2: Ouais,
8: bonsoir.
2: Bah oui. Ah ouais. Bah,
3: une fois t'as... qu'on pas 50.
2: On demande pas les âges à la radio.
10: Tu vois. Non, surtout à une femme, ça se fait pas.
2: Non, c'est vrai. Et donc, du coup, bah, Minix, tu es venu pour le concours Groovy Day, c'est ça?
8: Non, pas du tout.
2: Non, pas du tout, ok.
8: J'ai dit que je passais, là, Olivier.
10: Ouais, ouais, ouais.
2: D'accord. Ok, bah, en tout cas, le Groovy Day Festival, on vous donne rendez-vous dans 2 semaines et on sera en direct là-bas. Donc, voilà, avec Minix et les autres. Donc, n'hésitez pas à aller jouer au concours et gagner 5 fois 2 entrées. Jouer, c'est maintenant.
8: Ouais, d'ailleurs, alors, j'ai partagé coup... tout à l'heure et bah, au Groovy Day, j'aurai le plaisir d'être là-bas le vendredi déjà.
2: Ouais, ok.
8: C'est en fait le vendredi au Groovy Day, je serai donc là-bas sur place avec Biff. Justement, c'est un gros week-end pour nous parce qu'on sera là-bas de 20h à 22h pour faire cette émission de Club Dance du vendredi. Mm-hmm. En nous, on sera en différé de là-bas. Toi, tu seras ici en studio, mais nous, on sera là-bas. On retrouvera Bass Jax ici avec nous en studio, c'est confirmé, il sera là. Lui va jouer 2h ici en studio et puis on sera en direct du Groovy Day à partir de 22h le vendredi. Le samedi par contre, Seth vient nous rejoindre là-bas sur place. Bah ouais. Et là on sera là toute la journée comme d'habitude.
2: Au dans le salon Radio Extreme.
8: Dans le salon Radio Extreme.
2: Voilà. Voilà.
8: On a essayé d'un peu, pas diminuer, mais que ce soit un peu moins lourd pour nous d'arriver comme ça et faire tout là-bas sur place le vendredi. Ça c'est compliqué, donc voilà, on a un peu fait ça autrement, ce sera aussi bien, donc voilà, donc n'hésitez pas à rester connecté, à nous écouter.
2: Ok, parfait. Ben voilà, je propose que on passe au set de Maël O. Tu es prête?
11: Oui, j'enchaîne directement ensuite. Avec
2: oui, hein, bah oui, oui, y a pas de souci, on va pas faire de coupure entre les deux. Donc voilà, donc le premier morceau que vous allez entendre, c'est une production de Maël O. Et donc n'hésitez pas à aller checker ça sur les réseaux. On passe au set, c'est maintenant sur radioextramix.be.
11: C'est parti.

0: Et oui, on est sur radioextramix.be. On vient de s'entendre le set de Maël O sur Radio Extramix. Et franchement, excellent set en vinyle en plus. Et,
1: pour le peu de spectateurs qui avaient dans le studio.
2: Ouais. Oui, c'est vrai.
1: Il y a quoi qui est resté.
0: C'est vrai, bah, on entendait, on est devant.
2: Bah, oui.
3: C'est vrai qu'avec le système son, si tu n'entends pas encore.
0: Ouais, c'est ça, oui. c'est vrai que ça.
1: Trop fort, hein, non, non, comme des
3: oh,
1: bébés,
3: attends, je suis sourd de l'oreille gauche, alors c'est... j'étais.
1: C'est pour ça que je mixe
0: avec mon casque.
1: Couper le son, tu
0: l'as
1: tout
3: le temps.
0: Ouais, c'est vrai.
3: J'essaie à certains moments, mais bon, voilà. Le son est bien quand même.
0: Ouais, en fait, depuis que tu es venu la dernière fois, on a changé tout le
1: système. Pas mal de choses.
3: J'ai vu et j'ai surtout entendu.
0: Oui, aussi, ouais, ouais, d'office.
1: Comme ça, c'est nouveau, tu vois.
0: Ouais, ah, ouais, ça, il n'y a pas longtemps. Pas longtemps.
1: C'est du MDF, mais non, c'est du.
0: Pardon ?
3: Stratifié.
0: Non, c'est du bois.
1: Ah ouais. C'est un bête bois.
0: C'est un bête bois, ouais.
1: Et donc, c'est un beau bois.
0: Et donc, du coup, on vient de s'entendre le set de Maël O, qui a vraiment bien fait ça aux commandes des vinyles. Et le premier morceau, c'était un morceau à toi. Hein.
3: C'est ça.
0: Et donc, du coup, vous pouvez aller voir sur la page Radio Extramix. On a posté la petite photo et la petite vidéo, comme ça.
1: De rien, ça fait plaisir.
0: Vous savez aussi aller rechercher ce morceau. Et pourquoi pas l'acheter ou l'avoir en vinyle via... C'est le site que tu nous as dit tout à l'heure. Voilà. Et donc, du coup, ça t'a plu au moins ?
3: Mais toujours. Hein.
0: Toujours, oui.
1: Tu viendras plus souvent, pas comme 2 ans et demi d'attente.
3: Mais j'attends qu'on m'invite. Hein,
0: ben oui, c'est vrai.
4: Parce qu'on était en live. Et...
0: Bah ouais, c'est vrai.
4: On en a parlé, voilà quoi.
0: Ouais, c'est vrai.
1: Mais voilà.
0: Peut-être quelle région encore comme ça ?
3: Toin. Région Toin, entre Charleroi et Binche.
1: Ouais, un petit trot.
0: Ouais. Il y en a qui... Ouais.
3: 45 minutes.
0: 45 minutes, ouais. Ça va. Il y a pire.
3: Oui.
0: Il y en a qui... J'en ai déjà eu ici qui venaient de Liège, de Paris. Début juin, on a eu 2 filles qui sont venues de Paris dans la ouais.
1: Rire Jean-Louis Brunet.
0: Ah ouais, aussi.
1: Rien, sans ouais. Automasque.
0: Et donc du coup, ben, n'hésitez pas à rejoindre Maël O sur les réseaux et vous aurez toute son actu. Alors on est maintenant, on est déjà le 15 août. Bonne fête à tous ceux qui fêtent le 15 août. Et on a Moïse qui a pris place derrière les platines du studio Radio Extramix. Alors Moïse, après un petit set furtif hier dans Ardennes.
4: Ah hier, ouais. Hein. Improvisé. Hein.
0: Ah ouais, d'office. Hein. Là, merci à Pof. Hein. Ouais. Donc du coup, voilà. Et on a dû le remplacer puisque voilà, Pof...
4: Bloqué du dos.
0: Ouais. Enfin,
1: Amélie, il faut
0: il a dérapé.
4: Ouais, il est bien bloqué.
0: Ouais, il paraît qu'il est bien bloqué. Et donc du coup, voilà, on espère que tu te remettras bien. Et qu'Amélie va te débloquer, on espère.
1: Oh.
0: Ah, pardon. Donc voilà. Et donc, du coup, Moïse, hier, a dû
1: prendre sa place.
0: Prendre sa place, hein, parce qu'il y avait un trou d'une heure.
1: Ouais, il demande pas mieux, tu sais.
0: Oh, je pense que ça.
4: C'était
0: pas prévu. Donc voilà.
1: Il n'avait pas les sons avec. Il fallait.
4: Si, jeudi, j'ai avec.
1: Ah ouais, vaut mieux.
0: Mais bon, faut te mettre dedans, tu vois, Ardennes, c'est.
4: Jeudi.
0: Tu sais c'est quoi Ardennes hein?
1: Bah oui, j'ai déjà été.
0: C'est Retro Jump, Hardstyle.
1: D'ailleurs, j'ai une clé comme ça, rien que pour Ardennes.
0: Avant, tu venais le jeudi. Hein?
1: Ah ouais. Hein?
0: Avec ta Goldwyn et tout.
1: Je venais m'amuser, mais bon, depuis mon accident.
0: Oui, oui, bien sûr. Mais
1: je précise, pas accident de moto. Mais...
0: Non, oui. Ouais. On va en préciser quoi.
1: Ah ouais, parce que. Il faut se dire que je me suis cassé la gueule.
0: Oui, c'est ça.
4: Non,
0: pas ça. Et donc, du coup, tu vas nous envoyer de la rétro, Moïse.
1: Du son.
0: Ouais. Moins un péchu qu'hier ou.
4: On ne sait pas, on va voir. Hein.
0: On va voir. Hein. Parce que le Chirimoun, hein.
1: Ouais.
0: La Goa, hein.
1: Ah, la Goa, c'est bien.
4: Ça va sûrement. Peut-être vers la fin, ça va taper un peu, je pense.
1: Super. Sur les points cuits.
0: Ouais. Allez, ben voilà, ben du coup on va passer au set de Moïse. Je sais pas si Maël tu seras encore avec nous, mais.
3: Non, je pense pas parce
0: ouais,
3: que
0: voilà,
3: il y a...
0: Voilà, ouais. C'est ça, ouais.
4: Les bus,
3: ah non, je ne conduis plus les bus.
0: Ah voilà ouais,
1: j'ai perdu un épisode.
3: Oui, voilà. T'as raté. Bah oui, sur 2 ans et demi, t'as raté un épisode.
0: Ben, c'est vrai que. Bah oui. Bah écoute, voilà. Qu'est-ce que tu fais du coup ?
1: Ah ouais, j'ai
0: tout ça. C'est sa vie privée quand même,
3: Fufi. Moi je contrôle maintenant.
1: Ah, c'est bien. Attention à la figure, des fois il y a des coups de poing qui se perdent.
3: Oui, mais tu as de ma carrière quand même.
0: Donc, oui, c'est ça, ouais. Ouais. Ça laissera pas. Ouais. Donc, voilà.
1: C'est le contrôleur de train qui s'est fait.
3: Ouais. Ouais, non, mais c'est vrai qu'il faut faire attention. Hein.
0: Ouais, c'est vrai, il faut faire attention.
1: Il est tombé sur un petit nerveux.
0: Tout à fait.
2: Et donc, c'est du MMA.
0: Ouais.
2: Je
0: sais pas.
3: On est plus dans le dialogue plutôt que
2: oui, bien les amorcer sûr, les choses. Vaut mieux.
3: Bah oui.
0: C'est sûr. Et donc du coup, on va. Merci à toi d'être venu.
3: Merci de m'avoir accueilli.
0: Et donc du coup, on remettra ça une fois avant 2 ans et demi. C'est vrai qu'à chaque fois on dit ça. À chaque fois qu'il y a un invité, au final, t'es venu combien de fois? Il y a 2 ans. Ah, ok. Ouais. Combien de temps? Le temps passe tellement vite en même temps.
3: C'est vrai, je m'en rendais pas compte. C'est vrai qu'il y a déjà 2 ans et demi.
0: Ouais. Bah, c'est vrai que le temps passe tellement vite que. Ouais. Voilà. T'as déjà quel âge, Fifi, tu vois?
1: On peut pas le dire, je vais passer 50. Dire.
0: Ouais, je sais bien. T'avais fêté ça ici.
1: C'est fossile, ouais. Mais ça tombe mal ici pour cette année, ça tombe à jeudi.
0: Ça tombe à jeudi.
1: Je vais pas foutre le bordel dans l'Ardenne.
0: Bah écoute, si c'est le jeudi de pauvre, t'as le droit de venir foutre le bordel.
1: Ah, avec cette pantin et tout.
0: Allez, bah, en tout cas, merci à toi d'être venu ici dans les studios de Radio Extremix. On remettra ça évidemment la prochaine fois. Voilà. Et donc, n'hésitez pas à la suivre sur les réseaux, Insta, Facebook et partout. Donc voilà, n'hésitez pas. Alors Moïse, t'es prêt?
4: Ça va, je suis prêt.
0: Les platines sont chaudes?
4: Ça va.
0: Ouais, ça va, allez, allez, voilà. Donc le set de Moïse, c'est maintenant pour la dernière partie de Retro Club. Et c'est Moïse aux commandes des platines et c'est parti, c'est maintenant. Et voilà, c'est maintenant. Moïse sur radioextramix.be. Et on entend déjà au rythme, hein. C'est déjà bien lancé. Allez, c'est parti, Moïse sur Radio Extremix, c'est dans Retro Club.

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0: À minuit, mais non, 1h04 du matin. Eh ouais, on est dans Retro Club sur Radio Extra Mix et on a fait une petite prolongation. Comme ça, tout le monde a mixé. Ils ont quasi tous mixé 2 heures, sauf Moïse. Il a fait une petite. Bah, il a fait 1 heure hier aussi, donc du coup, voilà.
1: Bah, avant, il y avait la nuit de la rétro, donc.
0: Ouais, c'est vrai.
1: C'est bien avant, ça manque, ça manque, ça.
0: Ouais, c'est vrai.
1: C'est un petit barbecue et tout. Non, c'est 36 heures, ça.
0: Ouais.
1: C'est venu, ça, toi, Olivier?
0: Ouais, c'est vrai.
1: La nuit de la rétro, t'as pas connu, non?
2: Non.
1: T'es trop jeune.
0: Ouais, t'es arrivé après, peut-être.
2: Ouais, juste, ouais. J'ai fait,
0: on en a fait
2: 36 heures, là, ouais.
0: Les 36 heures, ouais, la nuit de la rétro, c'était au mois de mai, avant l'arrivée au temps, en fait. Ouais. Et on faisait ça, de mémoire, c'était. Ouais,
1: de 8h du soir à 12h,
0: quelque chose comme ça. On faisait ça de 20h jusqu'à 6h du mat.
2: Ouais,
0: j'ai
2: pas connu.
0: Ouais, écoute, après, ça dépend que d'une seule personne, tu sais.
2: Ouais.
0: Ouais. Vraiment, après, voilà, c'est. Voilà, peut-être qu'un jour j'aurai une zine de le refaire. Quoi.
2: Ouais.
0: Voilà. Mais bon, après, voilà.
1: C'est comme les 36 heures,
0: il y a tellement plein de choses. Ou alors ça doit être fait dans un moment plus calme, tu vois, quand il n'y a pas d'événements autour, choses comme ça. Parce que, voilà. Si tu fais ça au mois de juin, c'est chaud.
1: Ah, c'est foutu.
0: Début mai, c'était chouette, mais le problème, c'est tous les événements qui arrivent après. Enfin, voilà.
1: La rue Rose et tout le bazar.
0: Ouais. Mais bon, voilà.
1: L'Ajax.
0: Oui, aussi. Fifi connaît tout par cœur.
1: Non, mais il n'est jamais venu à l'Ajax.
0: Non. Bah, il n'y a plus, de toute façon.
1: Il n'y a plus, non. Moi, j'ai connu tout ça.
0: Il y a plein de choses qui n'ont plus grand-chose. Donc, après, au final, quand on regarde, heureusement qu'il y a encore les festivités du 15 août. Hein,
1: ouais.
0: Mais j'ai vu quelques vidéos de drones et tout à l'heure. Je me suis dit, c'est dommage. Et je pense avant, il y avait vraiment beaucoup plus de monde.
2: Demain, au château d'Arles.
0: Aussi, oui. Ça, c'est en rétro. Ça.
1: Mackenzie
0: Réunion, je crois. Ouais.
2: Ainsi que.
0: Il y a plein de fêtes. Il y a quand même pas mal de trucs. Après, c'est. Je trouve que c'est tout ce qui était balle populaire et tout, comme à l'époque, c'est des balles un peu moins.
1: C'est Sardou, ça.
0: Sardou, ouais, mais je veux dire, si je me souviens du 15 août avant, c'était vraiment la place de Steinkirk ici, pas très loin, elle était remplie, remplie. C'était, il fallait pousser les murs pour.
2: C'est fini, quand même.
0: Mais là, maintenant, c'est compliqué. C'est pareil, du côté de Ytre, il y a moins de monde qu'avant aussi, mais bon, après, voilà. Peut-être que ça reviendra un jour. Les jeunes, je sais pas si ça les intéresse, en fait, tu vois. Et il y a la consommation aussi. Hein. Les jeunes, ils ont 10€ dans leur poche, ils boivent 2 coca. Et voilà.
1: Tout à fait. Et encore, si c'est pas de l'eau plate, parce que. S'ils vont pas acheter au paquet avant de venir.
0: Aussi, c'est vrai. Non, c'est clair. Mais bon, après, voilà, c'est comme ça. En attendant, chez Radio Extra Mix, on est encore là. On fera. On restera jusqu'au moment où on nous arrêtera. Voilà. Après, voilà. Et donc, du coup, en tout cas, par rapport à Radio Extremix, n'hésitez pas à nous suivre. 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Il y a l'application Radio Player, le site où vous pouvez nous voir, d'ailleurs, avec Extremix TV. Donc, voilà, n'hésitez pas. Et le 15 août demain, c'est férié. Et
1: dit je férié. Précise que les parcs sont fermés.
0: Les parcs ?
1: Les récits parcs.
0: Les récits parcs sont fermés, oui.
1: J'arrive
0: d'accord.
1: à dire parce qu'il y en a qui. Mon kiné voulait aller, mais je lui ai dit, mais c'est le 15 août.
0: Ouais, c'est vrai, c'est vrai.
2: Il y en a qui font le pont dimanche.
0: Bonne information, Fifi, récits parcs, ils sont fermés demain puisque c'est férié. C'est une information très importante.
1: Tout à fait.
0: À diffuser sur Radio Extremis.
1: Non, mais on ne sait jamais qu'il y en a un qui aurait chargé sa remorque et dire demain matin je vais y aller.
2: J'avais chargé, j'avais dit.
1: Tu vois, voilà, t'as vu.
0: C'est pour ça que tu dis ça. Ok, d'accord.
1: Ah, mais j'étais pas au courant.
2: J'étais tantôt.
0: Bah oui. C'est clair que demain.
1: C'est qui va récolter de miel.
0: Demain, il y a. Pas grand chose d'ouvert à part les magasins qui ouvrent le dimanche. Donc voilà.
1: Oui, comme marché, tout le
0: monde. Ouais, des machins comme ça, quoi.
1: Des paquets.
0: Et donc, du coup, demain, chez Radio Extremix, ce sera ouvert quand même à 18h avec le Top Dance. Voilà.
1: C'est de.
0: Et donc, du coup, demain, on sera là quand même sur Radio Extreme X. Et demain, il y aura Club Dance Summer, mais je ne sais pas qui sera. Ah, donc, je ne sais pas. Ah, et t'imagines si c'est toi maintenant.
2: Pas de planning.
0: Je sais pas. Bah, il y a peut-être moyen que je sache. Attends, je fais ça en direct, hein, parce que je n'avais pas préparé ça. Mais bon, après, voilà. Demain, dans Club Dance Summer, à partir de 20h, théoriquement. Et théoriquement, si je... Bon, enfin, il y a tout qui disparaît. Ah, si, ça y est. Demain, on est le 15.
1: Bah oui.
0: Ah, on est le 15 déjà. Le 15. Oui. C'est Getnet.
1: Oh, il va avoir de la bière.
0: Non, du gin. Non, enfin, les deux, avec lui, les deux.
1: J'aime bien couille.
0: Ouais. Et donc, du coup, bah, demain, on vous donne rendez-vous à 20h avec Getnet pour Club Dance Summer. Ce sera demain à partir de 20h. Et avant ça, il y aura le Top Dance comme chaque samedi. Voilà, jour férié ou pas chez Radio Extreme X.
1: Les prochains même les réveillons. C'est quand
0: tu dis
1: La prochaine rétro.
0: Alors là...
1: En septembre, il n'y a pas de jour de congé. Ah si, elle va tiens.
0: Non. Enfin, oui. Mois de septembre, c'est toujours le dernier samedi de septembre. Donc c'est le 26 septembre.
2: Non, c'est le 11 novembre.
0: Oui, le 11
1: novembre. Le lendemain, c'est mon anniversaire.
0: Donc si vous voulez savoir, entre guillemets, la prochaine rétro club pour la saison, si on revient la saison prochaine, normalement oui.
1: Bah oui.
0: Et donc du coup, ce sera le 26 septembre prochain, le dernier samedi du mois de septembre. Mais avant ça, il y aura... On va pas se voir pendant plus d'un mois là.
1: Hein. Non, il y a l'apéro.
0: Il y a le groovidé, l'apéro qui vont arriver. Donc voilà, il y aura beaucoup d'eau qui vont pousser, couler sous les ponts. Comme ça qu'on dit. Et donc, du coup, le 26 septembre pour le prochain Rétro Club. Et puis après, le deuxième au mois d'octobre, ce sera un samedi aussi. C'est le samedi 31 octobre. Et c'est soir d'Halloween, samedi.
1: Voilà. Il va y avoir des plaies d'araignées dans le studio.
0: C'est chouette parce que du coup, c'est un samedi.
1: Et voilà. La prochaine après, ça va être la spéciale 90.
0: Et la spéciale année 90 dance, théoriquement, ça fait le 28 novembre. Et puis après, et si on veut aller, si on veut aller plus loin au mois de décembre, c'est toujours le samedi entre les deux réveillons.
1: Ouais.
0: Donc du coup, ce sera le samedi 26 décembre.
1: Voilà.
0: Et le réveillon, à savoir les réveillons tombent le jeudi soir. Donc du coup, c'est Ardennes qui saute.
1: C'est pas grave.
0: Eh ouais. Chacun son tour. Hein. L'année dernière, c'était ABS. Et cette année, c'est Ardennes. Voilà. Donc tu sais déjà que... Ouais, voilà. Tu seras à la maison des réveillons.
2: De décembre, c'est bon. Faites
0: ton planning. Et donc du coup, voilà. Bah, vous avez eu un petit programme là comme ça, vite fait, bien fait.
2: Donc on est toujours là.
0: Donc voilà. Au mois de septembre.
1: Nous, on est toujours là. Nous.
0: Bah oui.
1: On est fossiles.
0: Vous faites pas de transfert, vous n'allez pas chez Energy ou Fun Radio ou ailleurs.
2: Non, il n'y a pas comme ça. Nous.
0: Plein d'autres radios.
1: Les fidèles à Radio.
0: D'accord, ok, nickel. Mais voilà. Aucun transfert chez Radio Extreme X. Zizi,
1: il parle de son ami.
0: Ah ouais, l'électro-dance. Et donc du coup, ouais, chez Radio Extreme X, on n'a pas de transfert et Fifi et Moïse, apparemment, ils sont toujours là. Voilà. Ouais. Ou alors on les veut pas dans les autres radios, qu'est-ce que tu veux? Je sais rien.
1: J'ai déjà été en contact avant.
0: Ouais, bah bon, après voilà. Bah. On est bien chez Radio Extreme X, donc voilà.
1: Ça fait. Ça fait quand même plus de 10 ans que je suis là, donc.
0: Ouais, bah oui. Allez, on va se laisser ici en tout cas sur radioextramix.be. Rétro Club donc vous donne rendez-vous. Ce sera pour la rentrée. La rentrée de Rétro Club, ce sera fin septembre sur Radio Extramix. Ce sera donc à noter dans votre calendrier le samedi 26 septembre. Voilà. On se laisse ici sur Radio Extreme X. Merci à...
1: De rien.
0: À merci à Moïse. Merci à Maël qui est déjà parti.
1: Ouais.
0: Et on lui demandera pour revenir plus tard.
1: Voilà. Oui, il n'y a pas de souci.
2: Elle est partante.
0: Bah oui. Et donc du coup, voilà, on se donne rendez-vous le 26 septembre pour le prochain rendez-vous de Retro Club. Et sinon, moi je vous donne rendez-vous demain à 18h. Voilà. Et
1: puis au matin. Bonne nuit.
0: Allez, bonne nuit à tous sur radioextremix.be.
1: Bonne nuit les petits.
0: Allez, ciao.
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